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1: Les lettres à Lucilius, de Sénèque, 43e lettre. Comment le fait m'est-il parvenu? Tu le demandes. Qui m'a conté une idée à toi que tu n'avais pas conté à personne? Quelqu'un qui sait beaucoup, beaucoup. La renommée. Et quoi? Dis-tu. Suis-je assez gros personnage pour mettre la renommée en émoi? Il ne faut pas que tu regardes vers le lieu où je suis pour te mesurer. Regarde là-bas, vers celui où tu séjournes. Ce qui domine le voisinage est grand là où il domine. Tout est relatif en fait de grandeur. Elle gagne ou perd par comparaison. Un bateau, grand sur un fleuve, est en pleine mer, minuscule. Un gouvernail, grand pour tel bâtiment, est de dimension restreinte pour tel autre. Toi, maintenant, dans ta province, malgré le mépris que tu te portes, tu es grand. Comment tu vas? Comment tu dînes? Comment tu dors? On s'enquiert de cela. On sait cela. Tu es donc d'autant plus tenu de surveiller ta vie. Mais attends, pour t'estimer un heureux, le jour où tu pourras vivre sous les yeux du public, où tes cloisons t'abriteront, ne te cacheront pas. Ces cloisons que, le plus souvent, nous estimons avoir autour de nous, non pour mieux protéger notre existence, mais pour pêcher avec plus de secret. Je dirais une chose qui doit te permettre d'apprécier notre moralité. Tu ne trouveras guère personne à qui il soit possible de vivre à porte ouverte. Ce n'est pas l'orgueil, c'est notre conscience qui s'est fait du portier une barrière. Voilà comment nous vivons. Être vu à l'improviste, c'est se faire prendre sur le fait. Pourtant, à quoi bon s'enfermer, éviter les yeux et les oreilles? Une bonne conscience appelle la foule en garant. Une mauvaise est en proie, jusque dans la solitude, à l'angoisse et au tourment. Si tes actions sont honnêtes, que tout le monde les sache. Vicieuses, qu'importe que nul ne les connaisse, puisque toi, tu les connais. Ah, quelle est ta misère si tu méprises ce témoin? Porte-toi bien.

0: Qui a honte de bien agir ? Personne. Qui fait le bien ne craint pas l'avis du public. Il s'expose, au contraire, dans l'entièreté de son quotidien. Il sacrifie sa vie privée pour incarner un exemple, un fanal, et pour inciter autrui à se montrer sans le moindre atour. Sera-t-il chaque jour un monument de perfection ? Certainement pas, mais il s'y exercera, et quand il flanchera, il en tirera une leçon qui profitera à tous. La crainte de l'échec ne doit pas nous amener à nous cacher, car il est la condition de l'apprentissage. Il nous paraît idiot aujourd'hui de mettre la main dans le feu, mais nous devons nous rappeler qu'il y a longtemps, quelqu'un a essayé, et que la leçon de son erreur perdure encore aujourd'hui. Certaines leçons mériteraient qu'on se souvienne davantage d'elles, car, à l'instar de la sottise de mettre sa main au feu, faire confiance à l'extrême droite et à ses séides relève de la même bêtise. Cherchons donc à ne rien cacher, à nous montrer en plein jour. Certains aimeront ce qu'ils verront, d'autres non. Mais si nous faisons le choix du bien, de la justice, de la beauté, alors nous aurons un public particulièrement nombreux. L'homme vicieux est comme le cafard. Il se terre dans la pénombre, honteux de sa propre nature. Et quand on en surprend un en pleine lumière, c'est le signe qu'il y en a déjà trop. Quand il se fait prendre, il n'assume pas, loin de là. Il tisse de l'ombre autour de lui. Il s'enferme dans le mensonge, au point où il devient impossible de le discerner, lui. C'est à l'image de ce que disait Charles Pasqua. Quand on est pris dans une affaire, il faut créer une affaire dans l'affaire jusqu'à ce qu'on ne comprenne plus rien à l'affaire. Voilà de quoi notre société est malade. De l'apparence. Cette vilenie ne souffre aucune limite. Elle reconstruit le réel pour en faire une pièce de théâtre, fort médiocre de surcroît, dans laquelle le fort a raison d'opprimer le faible. La richesse prime sur la droiture morale. Une pièce de théâtre dans laquelle tous les principes finissent par être inversés pendant les deux premiers actes, avant tout simplement de disparaître. Chassons ces infâmes jusqu'au tréfonds des ténèbres dont ils sont issus. Ils veulent vivre dans une caverne moite et profonde, grand bien leur fasse. Qu'ils soient cependant avertis que partout où ils tenteront de semer l'ombre, la lumière de l'honnête sera là pour les accueillir et les chasser comme il se doit.
1: La lumière de l'honnête. Donc il faudrait mettre toutes nos bonnes actions sous les feux de la rampe.
0: Oui, bien sûr.
1: Alors qu'on a tendance quand même, par humilité, à les cacher, les bonnes actions.
0: Oui.
1: Ou à les faire discrètement.
0: Oui, à les faire discrètement. Ce qui est dommageable, parce que justement, ben, on ne les voit pas, ou pas assez. C'est important, alors là aussi, c'est de les montrer, c'est pas de les mettre en scène. Hein. On va tout de suite faire la voilà. Différence entre les deux. Parce que, comme je le disais, nous sommes malades de l'apparence.
1: Oui.
0: Surtout dans notre société actuelle ultra connectée où tout est mis sans arrêt sur les réseaux sociaux, où tout n'est plus qu'apparence. Non, on ne cherche pas à être vu, on cherche à montrer. Et c'est très différent. Parce que ce que l'on montre, quand on fait une bonne action, ce n'est pas nous, c'est l'action. Quand on cherche à être vu, ce n'est pas l'action qui doit être vue, c'est nous.
1: Donc il faut... Il faut démontrer que les bonnes actions ont un intérêt général sans se mettre en scène.
0: Sans se mettre en scène, parce que justement l'idée c'est de montrer que la bonne action est à la portée de n'importe qui. Si on héroïse la bonne action, la bonne action n'est plus que la propriété du héros, de l'homme exceptionnel. C'est pas le but.
1: Tendance des hommes politiques à dire « j'ai fait ci, j'ai fait ça,
0: bien
1: j'ai... »
0: Ouais, mais qui, là aussi, on ne peut pas individualiser le problème, c'est complètement systémique, c'est lié à notre société, et justement d'héroïsation des choses. C'est le mythe de l'entrepreneur qui s'est fait tout seul, ça n'a rien à voir parce que ses parents étaient multimillionnaires, qui l'ont fait un prêt à 0%. Non, il s'est construit tout seul dans son garage à faire une invention révolutionnaire, ce ne sont absolument pas des ingénieurs qui l'ont fait pour lui, ça n'a absolument rien à voir. Et ça, c'est ça aussi ce qui nous amène aujourd'hui à cette ère du capitalocène, c'est-à-dire où la vision capitaliste des choses détruit toute forme de vivant, pour faire des billets verts, pour faire des choses dont on n'a pas besoin, fait que de l'apparence. Le monde entier est un village Potemkin.
1: Ça me renvoie à ce que j'ai entendu l'autre jour à la radio, sur le fait qu'on voudrait faire entrer au Panthéon, monsieur, Citroën, si je ne me trompe pas, parce qu'il a été un industriel visionnaire. Et honnêtement, j'en vois pas l'intérêt.
0: Ah, mais c'est, là aussi, c'est de servir
1: par
0: un narratif.
1: Aux gens qui sont déjà au Panthéon.
0: Ah oui, ce n'est que de servir un narratif. Et c'est là où on voit aussi les changements de paradigme. C'est-à-dire que les premières personnes à rentrer au Panthéon, ce sont souvent des intellectuels, ce sont souvent des chefs d'État. Alors des tyrans aussi. Napoléon y a été, je crois, un moment avant d'être retiré. Oui, si, on y a mis Napoléon quand même. Bref, ça c'est honteux pour qu'une république mette un empereur.
1: Pourquoi on mettrait un industriel au Panthéon?
0: Parce que dans le credo moral de la société capitaliste, l'entrepreneur fait tout. Ce n'est plus l'intellectuel, ce n'est plus l'homme politique, c'est l'industriel qui mène la barque. Et ça, ce serait un signe très fort de reconnaissance de ce mythe de l'entrepreneur, surtout à notre période où ce narratif du mythe de l'entrepreneur, de la consommation capitaliste, est en faillite. Ce narratif ne fonctionne plus. C'est peut-être même... Le champ du cygne des capitalistes modérés, entre guillemets, de ceux qui ne veulent pas le fascisme, de redonner des lettres de noblesse à ce mythe-là. Sauf que l'industriel, on le sait aujourd'hui, depuis fort longtemps, c'est lui qui cause le malheur du monde, par sa destruction, par sa surproduction. Nos auditrices et nos auditeurs, qui sont sur notre territoire, donc en Ardèche, nous on n'a plus de train, on n'a plus rien, on n'a plus de transport en commun. Le réseau ferroviaire français était l'un des plus étendus en Europe. Il y avait des trains partout, mais ça embêtait M. Citroën, ça embêtait M. Renault, qui ne pouvaient pas vendre leurs voitures, comme M. Ford et M. Chevrolet aux États-Unis, ont payé des campagnes à des sénateurs républicains à l'époque pour qu'ils démolissent les transports publics américains, pour que tout le monde achète une voiture.
1: En proposant que André Citroën rentre au Panthéon, on reste dans cette mouvance... le premier mot que tu as utilisé, que Sénèque utilise, la renommée. Mmh. C'est-à-dire que c'est sur une renommée technique, à la limite.
0: Ouais.
1: Et sur le fait que ces industriels, nos industriels contemporains, vont nous sauver, vont sauver l'État, puisqu'ils se présentent tous aux élections, on est d'accord.
0: Ils se présentent tous aux élections, puis c'est aussi un bon moyen de faire oublier que M. Citroën a largement collaboré pendant la Seconde Guerre mondiale.
1: Mmh. D'accord.
0: Comme M. Renault, c'est pas pour rien que ça avait été nationalisé. Et que quand ça a été remis en circulation dans le privé, et à l'époque c'était Nicolas Sarkozy qui était président, Nicolas Sarkozy à la fin de son mandat a voulu verser une indemnité de compensation à la famille Citroën, à la famille Renault pour ses nationalisations sur de l'argent public. Ça s'est pas fait finalement, mais c'est là déjà de voir la porosité entre ce qu'on disait tantôt dans un épisode précédent, c'est qu'il y a porosité entre l'extrême droite et le capitalisme.
1: Donc cette renommée dont parle Sénèque, c'est ce qu'il faut mettre en avant, c'est la renommée des actes et pas de la personne.
0: Bien sûr. Ce qui arrive aux oreilles de Sénèque, c'est donc une idée qu'a eu Lucilius en tant que gouverneur de Sicile, mais tout le monde en parle, donc ça arrive jusqu'en Corse, là où réside Sénèque, qui est en exil, et il y a quand même du trajet. Alors à l'époque, il ne faut pas imaginer la société antique comme fixe, où personne, ça voyage énormément. Les nouvelles vont relativement vite. Mais tout de même, c'est ça, c'est une action. Le gouverneur a fait telle chose, a posé tel décret, alors on ne sait pas quelle est l'action en question. Mais Lucilius a changé les choses. Et on en parle. Donc,
1: C'est important.
0: Eh bien oui. Et certainement, la manière dont le présente Sénèque, c'est pas de Lucilius qu'on parle, c'est de son action. C'est après, c'est lié, c'est qui en est responsable. C'est le gouverneur de Sicile, Lucilius, très bien. Mais c'est ça, qui est important.
1: De l'important de partager ses expériences.
0: De partager ses expériences et puis à nouveau d'agir pour le bien commun. Et à l'inverse, quand on agit pour l'intérêt personnel ou pour le faire souffrir le commun, forcément là aussi le commun il en parle. Oui, le sens n'est pas le même.
1: Et quand il parle de surveiller sa vie, j'avoue ne pas avoir tout à fait compris sur ce... Ou c'est toi qui as parlé de cloisons que nous mettons autour de nous?
0: C'est Sénèque qui en parle. Sénèque. Ça, il en parle beaucoup. C'est-à-dire que quand on se cache...
1: Même des bonnes actions.
0: Les bonnes actions, si on les cache, en philosophie, si on cache quelque chose, c'est qu'il y a un loup derrière. c'est que c'est honteux.
1: Donc c'est pas une bonne action.
0: Non, bien sûr que non. Mais là aussi, on peut le remettre dans notre monde contemporain, de ce qui se passe dans les commissariats, ce qui se passe dans les gendarmeries ou dans les prisons, dans des lieux d'enfermement, dans les hôpitaux, où on se rend compte qu'en fait, c'est des lieux où il y a une violence permanente qui règne, mais à l'abri des regards. Mmh. Et ça, pour un philosophe, c'est mort. C'est hors de question.
1: Surveiller sa vie, c'est surveiller ses propres actes.
0: Bien sûr, et aussi se mettre sous la surveillance des autres. C'est ce que avaient fait les Spartiates, au moment où ils réforment leur société. Toutes les réunions n'ont plus lieu dans un sénat, ils avaient une espèce d'assemblée, qui était donc une ecclésia, hein, mais qui était dans un lieu fermé. Et Lycurgue, donc le réformateur spartiate, quand il fait sa réforme, il fait abattre le lieu et il dira « maintenant ce sera en plein air ». Pourquoi ? Parce que c'est un lieu où il y avait plein de jolies colonnes, il y avait plein de dorures, il y avait des peintures, et on n'écoute pas en fait. On n'est pas attentif, on regarde la grandeur du bâtiment, on se dit « ah oui, je suis enfin rentré dans ce lieu-là ». Non, c'est en plein air. Et on s'écoute les uns les autres, et on se surveille soi-même et aussi les autres. C'est-à-dire que quelqu'un qui écoute pas, on va le rappeler alors en disant « hey, il y en a un qui parle là, t'es venu pour quoi ?» On parle de l'avenir de la cité, là c'est quand même un peu important. Et aujourd'hui pareil, on se ferme, mais la cloison c'est pas forcément le mur. C'est aussi chacun le nez dans notre petit univers via nos téléphones portables, nos smartphones, notre internet, notre petit groupe de réseau. C'est une cloison. C'est, même si on s'y montre, hein, à nouveau, fait, voilà, on veut être vu sur les réseaux. Il y a des gens qui vivent de ça, hein, les influenceurs. C'est leur métier, mais ce sont des personnages. C'est du théâtre.
1: Est-ce que donner la parole par un référendum populaire ou d'initiative populaire, on dit, hein, je crois, serait une action de décloisonner, justement.
0: Ce serait un premier lieu, mais après, il faut, là aussi, nous libérer de l'emploi. Tant qu'il y aura de l'emploi, c'est-à-dire la définition capitaliste du travail, c'est-à-dire que je loue ma force du travail à un patron qui va me redonner des miettes de la richesse que j'ai produite, c'est-à-dire le salaire, et il me laisse, voilà, les miettes. En retour, je sacrifie ma liberté. C'est-à-dire que si mon patron me dit « t'es là à 6h du matin et tu t'arrêtes à 6h du soir », c'est comme ça. Tant qu'il me paye, il a le droit d'exploiter ma force de travail. Ça, déjà, c'est pas possible. C'est parce que ça nous prend tout notre temps, ça nous prend toute notre énergie, puisqu'on en a besoin pour vivre. Après, il faut payer. Il faut redépenser le salaire pour payer le loyer, payer la nourriture. On ne peut pas faire de la démocratie de surcroît direct, dans une société capitaliste. Ce n'est pas possible.
1: Mais nous, les centres sociaux qui avons pour projet de favoriser l'intérêt général et de travailler aux besoins des habitants, on a quand même bien un rôle de patron aussi, puisqu'on emploie des animateurs, on emploie des comptables, on emploie une direction.
0: Mais ça, parce que la société fait que l'emploi est la clé de voûte de notre société. Alors ça aussi, c'est un héritage des Lumières, où la bourgeoisie, très influencée par les idées protestantes, pense le travail comme un moyen d'émancipation. C'est-à-dire que si on travaille assez dur, on va pouvoir gagner des sous, si on fait les bons placements, on va pouvoir monter dans l'échelle sociale en accumulant de la richesse. Là où, dans la société féodale, c'était pas possible. Un serf, il pouvait bien travailler autant qu'il voulait,
1: il restait serf,
0: c'était bloqué. Aujourd'hui, on se rend compte que les dés sont pipés, fait que là aussi, ce narratif-là, il n'a plus aucun sens, plus personne n'y croit, fait que si on travaille bien à l'école, on aura un bon travail. Non, c'est rincé.
1: L'ascenseur social a disparu.
0: Il n'a jamais existé.
1: Oh, un peu, c'est dur. Il y a une époque où ça marchait, l'école était là.
0: Ouais, l'école était là, c'est 3% de fils d'ouvriers qui font un bon de classe. Hein.
1: Oui, 3%. Il n'y a pas de fils d'ouvriers à l'ENA, on est d'accord.
0: Très peu, 3%. 3% qui atteignent les grandes écoles. Ça veut dire qu'il y en a 97 autres qui restent sur le carreau à avoir un brevet des collèges et un CAP derrière. Alors après, on a besoin de techniciens, c'est pas un problème. La question n'est pas là, mais c'est où se trouve le pouvoir. Et donc, pour en revenir à cette idée de référendum d'initiative citoyenne, oui, si, bien sûr, on éduque correctement nos citoyens. Si on leur apprend qu'il y a d'autres manières de penser, mais c'est ce qui a été fait avec la Convention sur le climat, où il y a des experts qui sont venus, qui ont expliqué, et il y avait des gens qui avaient été tirés au sort pour cette Convention sur le climat, qui étaient climato-sceptiques, qui en sont repartis convaincus. Parce que justement, de prendre le temps, de ne pas être pressé, de ne pas être à la chaîne, de discuter aussi, ça change tout. Et aujourd'hui, on n'a plus le temps de se parler. On communique, hein, mais on ne parle plus.
1: S'il y a des actions honnêtes, il faut que tout le monde le sache.
0: Bien sûr.
1: C'est le point de départ.
0: C'est le point de départ. Il faut absolument donc le montrer. Et l'honnête, donc, c'est celui qui ne se cache pas.
1: Alors qui n'a pas peur de l'échec, en plus.
0: Aussi, de surcroît, parce que on va rater des tas de fois, et c'est pas grave. C'est-à-dire qu'après, il faut s'interroger sur pourquoi ça n'a pas marché. Qu'est-ce qui s'est passé ? Il peut y avoir plein de variables, en général, c'est multifactoriel. Et est-ce qu'on peut influer sur ces variables ou pas ? Puis on en discute. À nouveau, hein, y a Très bon exemple, voilà, de Sénèque qui a tenté de faire de Néron un empereur très humaniste, un empereur philosophe. Hein. Bon, ben voilà, ça a raté. Il va falloir attendre Marc Aurèle ou Adrien avant lui pour que ça commence à se mettre en place.
1: Donc la crainte de l'échec ne doit pas être un frein aux actions honnêtes.
0: Jamais. Jamais. Et puis même, en fait, à n'importe quelle action. C'est que si on rate quelque chose, c'est pas grave. Or, à nouveau, dans notre société, on vit dans le culte de la performance. C'est-à-dire que l'action doit déjà être une réussite avant même d'avoir été commencée. On exige ça de nous et c'est affreux, la pression qu'on se met sur les épaules.
1: Donc nous devons pouvoir continuer notre émission, même s'il n'y a que 3 personnes qui nous écoutent.
0: Ah mais même s'il n'y a personne qui nous écoute, peut-être qu'il n'y a personne. Peut-être qu'il n'y a personne. Mais comme on a des archives numériques, peut-être que dans quelques années, il y a quelqu'un qui va tomber dessus et qui va se dire « Mon Dieu, mais c'est génial !» Et rien que pour ça, ça mérite d'être fait. C'est ce que Sénèque disait dans une lettre précédente, c'était peut-être en saison 2, où il disait qu'il faisait le pari de la postérité. Il disait « Là, à mon époque, on n'a pas besoin de mes écrits, mais un jour, on en aura besoin. » Et justement, on en avait besoin, ne serait-ce que pour faire cette émission. Donc oui, c'est important.
1: Passerons-nous à la postérité?
0: Comme il y a archivage, oui. Alors, après, a-t-on besoin d'être connu?
1: Ah non, alors quand voilà, passerons-nous, l'émission passera.
0: Oui, l'émission, fait ce qu'on fait là, cette réflexion, voilà, on peut être d'accord avec, on peut ne pas être d'accord. Ça, c'est pas le souci. C'est, voilà, on montre une autre réflexion. On cherche pas, voilà, la célébrité, on cherche pas à être invité, je sais pas, au ministère de la culture ou que sais-je, qu'est-ce qu'on irait y faire de toute
1: c'est
0: façon.
1: C'est une tentation quand même.
0: C'est une tentation, bien sûr. À nouveau, c'est-à-dire que si jamais ça devait nous arriver,
1: on irait.
0: On irait, mais avec mépris, avec tout le mépris de la philosophie, c'est-à-dire on s'en fout. On ne vient pas pour plaire
1: avec
0: aux puissants.
1: Avec détachement alors, plutôt que
0: oui,
1: du mépris.
0: Oui, détachement, mais là c'est synonyme. Hein.
1: C'est synonyme.
0: Mais oui, du détachement, oui, c'est plus positif.
1: Oui, c'est moins violent que mépris. Donc, ne rien cacher, faire le choix de la beauté et de la justice. Tu nous as fait la métaphore du cafard qui se développe.
0: Ah oui.
1: Parce que lui, il est sournois, le cafard.
0: Il est sournois, ben oui, il se cache.
1: Il se cache.
0: Et
1: il se multiplie.
0: Il se multiplie, oui, en grand nombre. C'est la colonie, et au bout d'un moment, il faut fumiger voilà, l'appartement pour les faire disparaître.
1: Donc, la mauvaise action se cache.
0: La mauvaise action se cache, et surtout, comme elle se cache, elle se multiplie. Et quand elle apparaît au grand jour, c'est trop tard. C'est que le système est complètement déjà gangrené par les mauvaises actions.
1: Faire diversion avec un problème annexe pour cacher de mauvaises actions, c'est quelque chose qu'on connaît en politique régulièrement.
0: Ah oui, oui, mais c'est déplacer la zone d'embut. Hein.
1: Oui,
0: c'est de dire, ben voilà, il y a quelques années, notre président Emmanuel Macron avait été critiqué sur sa politique, qui était jugée trop autoritaire. Il avait dit, si vous n'êtes pas content, voilà, allez vivre en Chine. Vous verrez ce que c'est une société autoritaire. Comme ça, on ne parle plus de la France, on parle de la Chine.
1: On dit, c'est pas si mal.
0: Voilà, déjà, à demi-mot, ça dit ça, mais surtout, regardez les autres. Regardez ailleurs, s'il vous plaît. Sauf que là, normalement, le bon journaliste qui est là dit, non mais monsieur, je ne vous parle pas de la Chine, je vous parle de la France et de votre politique. On parle pas de Xi Jinping, on parle pas de Vladimir Poutine, on parle de vous. Alors là aussi, c'est-à-dire qu'aujourd'hui, nos politiques ont trouvé la parade, hein, c'est de dire j'assume. J'assume. Voilà, hop, touché, perché, hop là, j'assume. Alors que dans d'autres pays, les pays nordiques, hein, je rappelle quand même que quand là-bas les parlementaires se payent une barre chocolatée avec l'argent de leur indemnité et qu'ils ne le déclarent pas, ils démissionnent. Hein.
1: Oui.
0: C'est instantané. Donc, c'est aussi quelle tolérance on met à la mauvaise action. Mais comme en France, on aime bien ce côté un peu roublard, ce côté, oui, voilà, j'arrive à contourner les règles parce que je suis plus malin.
1: Mais j'assume.
0: Mais j'assume. Mais ce côté, au final, très fantomas, hein, on en avait discuté sur comment la littérature bourgeoise favorise le méchant, à travers fantomas, à travers Belphégor, qui étaient des arguments déjà repris par Michel Foucault dans les années 70. Évidemment que ça, si on le met en avant, si on fait gagner le méchant, eh ben oui, tout le monde a envie d'être lui, puisqu'on le met en tant que protagoniste de l'histoire. Quand on voit voilà, notre personnel politique qui est poursuivi par des affaires de détournement de fonds, de millions d'euros, de corruption, de marchés truqués, si on avait fait le quart du dixième de ce qu'ils avaient fait, on serait en prison pour le reste de nos jours. Mais eux, non. Mais ça va, c'est des puissants, ils se connaissent. Et puis... Oui, ben voilà, le Rassemblement National détourne des fonds européens, ben c'est pas grave, ils vont pouvoir se présenter à l'élection, on va pas les dissoudre, on va pas... Oh, ben c'est le jeu démocratique, il faut qu'ils soient là quand même. Hein.
1: C'est pas grave, on peut se présenter à l'élection avec un bracelet électronique.
0: Oui, ben c'est ça, c'est pas grave. Puis même sans bracelet, puisque là, oui. Voilà, c'est en appel, donc voilà, la peine est suspendue. Et c'est là où on voit voilà, cette espèce d'immense nid de cafards qui grouille. Et là, maintenant, ils sont en pleine lumière, puis ils aiment ça.
1: Est-ce que notre seuil de tolérance des cafards, c'est-à-dire qu'avant, on avait peur d'un seul cafard, maintenant, si on a 100, ça ne nous dérange plus, quoi.
0: Ah bah oui. Mais même, on les encourage. C'est toute cette violence capitaliste-là qui s'exprime de « je dois gagner ». Du moment où j'ai gagné, je l'ai mérité, donc j'ai tous les droits. Et on en revient à ce qu'on disait donc, dans la lettre précédente, hein, sur ce problème de la relation au pouvoir que nous avons tous. Hein. Et même y compris donc, chez des gens philosophes, plutôt portés sur la gauche radicale, etc. Et je parle pas de Jean-Luc Mélenchon, là, pas du tout. Hein. Je parle même de ce qu'on appelait les socialistes utopistes au XIXe siècle, qui étaient des penseurs qui ont tenté de créer des communautés alternatives et qui ont toutes foiré. Sans exception, elles ont foiré parce que le penseur se mettait à devenir un tyran une fois dans son petit village, à l'écart des regards, loin du monde. Et instantanément, ça devenait un gourou au pire sens du terme.
1: Parce qu'on ne lui demandait pas de rendre des comptes.
0: Eh ben non, puisque c'était lui qui disposait du savoir, il devenait le sachant. Il n'était pas prêt à assumer ce pouvoir, à comprendre qu'il y avait des contradictions, et à mener sa vision jusqu'au bout, quitte à plonger tous les gens qui étaient venus dans le malheur.
1: Est-ce que demander des comptes à son député, à un politique, en disant « voilà, j'ai voté pour vous, mais j'aimerais bien que vous me disiez où vous en êtes », parce qu'a priori, peu le font, enfin si, ils ont peut-être des bilans, mais... pourrait nous éviter les cafards.
0: Mais normalement, oui, on est censé même aller les voir. Mais sauf que, là aussi, dans le discours que nos politiques nous tiennent, c'est de nous dire, moi j'ai été élu pour telle donnée de temps, c'est comme ça, content pas content, vous n'aviez qu'à pas voter pour moi si, vous n'êtes pas satisfait, vous voterez pour un autre. Et on consomme en fait l'homme politique. On le consomme, ça devient un produit de consommation. Et on change de marque, si on n'est pas... satisfait, sauf qu'on oublie qu'il existe des classes sociales et que bien souvent le personnel politique n'est issu que d'une même classe, la classe bourgeoise, qui défend ses intérêts de classe, et que donc la personne politique, qu'elle soit de gauche, du centre, de droite, d'extrême droite ou d'extrême gauche, si elle est issue de cette classe-là, elle va défendre ses intérêts de classe.
1: On devient un peu fataliste sur le fait en politique des élections en disant bon voilà, c'est fait pour 5 ans, on va faire avec.
0: Oui.
1: Et on ne lutte plus contre ça, finalement.
0: Eh ben non, parce que déjà, on est un pays qui se tient sage, parce que les violences policières sont de plus en plus terribles, donc on n'a pas trop envie d'aller manifester notre mécontentement, alors que la manifestation, dans la Constitution, c'est le droit de veto populaire, c'est-à-dire que quand ça commence à manifester, là, il faut remettre le projet en question. Les gouvernants ne doivent jamais se couper de la volonté populaire.
1: Ça a été la force des Gilets jaunes, cette manifestation.
0: Oui, jusqu'à ce qu'ils se prennent la police française sur le coin de la figure.
1: Oui.
0: Le documentaire...
1: Mais ils n'avaient pas trouvé d'autres moyens de...
0: C'est
1: de,
0: ça,
1: de
0: un pays qui se tient sage. Les violences qui ont été filmées, c'est terrible. C'est terrible. C'est un déchaînement que normalement, justement, on voit en Chine, on voit en Syrie ou ailleurs. C'est en France, c'est chez nous.
1: Et mais où... ce que je voulais dire, ça a été leur moyen
0: d'expression. Ça a été leur moyen d'expression.
1: Oui.
0: Mais aujourd'hui, plus personne ne va manifester parce qu'on sait ce qui nous attend. Et là, donc, il y a la fameuse loi sur le permis de tuer de la police, mais qui existait déjà. Hein. C'était pareil, des lois sarkozystes qui donnaient plus de valeur à la parole d'un agent de l'État, puisqu'il est le porteur de la violence légitime de l'État, par rapport à un civil, à un citoyen lambda. C'est juste que là, on est en période électorale et qu'on sait qu'aujourd'hui, les policiers ont tendance plutôt à voter à l'extrême droite que pour la droite standard. Donc la droite standard fait un pas vers eux, mais qui légitime ce comportement, qui légitime le discours de l'extrême droite. Et ça, justement, on est dans la malhonnêteté la plus complète. Là aussi, hein, c'est ce que je disais, oui, on sait qu'on ne doit pas mettre sa main dans le feu parce que quelqu'un s'est brûlé, on le sait. On sait, parce que c'était il y a moins de 100 ans, les ravages que font les gouvernements d'extrême droite. Aujourd'hui, on les élit partout parce qu'ils ont mis une belle cravate. Voilà, c'est pas parce que le cafard il a une jolie couleur sur sa carapace qu'on doit l'accepter dans l'appartement, bien au contraire.
1: Bon, comme la fois précédente, on va essayer de terminer sur une note positive. Comment fait-on sa propre renommée ?
0: Mais c'est nos actions, c'est pas nous qui la faisons. C'est comme on décide pas, voilà, en disant je suis philosophe, ce sont les gens qui disent lui c'est un philosophe. Lui je le reconnais en tant que tel, Et la bonne action, la renommée, c'est quand les gens vont le voir, ils vont en parler.
1: Et est-ce qu'on a le droit de dire que quand on fait une bonne action, ça nous fait du bien à nous-mêmes?
0: Ben bien sûr que ça nous fait du bien, bien sûr, ça nous fait grandir.
1: On le sait, mais deux fois on n'ose pas le dire.
0: Mais est-ce qu'il y a besoin de le dire? Est-ce que voilà, il y a c'est besoin voilà, d'être vu en tant que tel?
1: Voilà, d'accord, ok. C'est la différence entre chercher à se montrer et se mettre en scène. Mm-hmm. Donc ça, on ne le dit pas. C'est
0: non,
1: évident.
0: Il n'y a pas besoin.
1: Il n'y a pas besoin. Merci Étienne.

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Émission préparée et animée par Jacques Juste. Aujourd'hui, nous présentons une émission sur deux thèmes différents. D'une part, c'est la surprise sur un festival classique, vous allez voir pourquoi, et puis sur des nouveautés qui m'ont intéressé et que j'avais envie de vous présenter. Vous le savez déjà, que je n'hésite pas à mêler jazz et musique classique, surtout quand ce sont des musiciennes et des musiciens originaux qui n'ont pas peur d'élargir leur répertoire d'origine pour faire des allers-retours entre les deux musiques. Et même, disons-le, entre toutes les musiques. Le Festival de Glanum 2026 est une occasion en or pour ce faire, une occasion en or, il faut le dire, pour moi. Alors voilà, nous allons présenter le Festival de Glanum. Je vais vous montrer les musiciens importants qui viennent. Et puis, quelques nouveautés. Alors, les nouveautés, eh bien, il y aura Adrien Moignard, il y aura d'autres... Stéphane Sassi, Birelli Lagraine, et puis un nouveau groupe, Four Worlds, ou Quatre Mondes, nous l'expliquerons. Alors, commençons par le Festival de Glanum. Je vous en parlerai un peu plus longtemps tout à l'heure, mais pour le moment, je vous dis quand même les dates. Il a lieu du 16 au 18 juillet, donc dans le site archéologique de Glanum, et vous savez, le site archéologique est près de Saint-Rémy-de-Provence. Donc, ça vous donne une idée. 16 au 18 juillet, c'est du jeudi au samedi. Alors, la première soirée sera consacrée à Philippe Jarouski. Vous savez, c'est un des plus grands contre-ténors actuels. Il est vraiment dans la tradition. Après Alfred Deller, James Bowman, René Jacob et Gérard Lenne, plus près de nous. Et puis lui, maintenant, Philippe Jarouski. Alors, nous allons écouter un premier morceau. Vous allez voir, c'est un peu loin du jazz, mais en même temps, c'est une musique assez libre, donc on pourrait comparer au jazz. C'est le Stabat Mater Dolorosa de Pergolèse, Philippe Jarouski.

La deuxième soirée est consacrée à Romain Leleux. Romain Leleux, c'est un trompettiste classique très connu. Vous savez, il est devenu une des vedettes de la musique classique. Mais c'est un trompettiste qui, plutôt que de jouer un musicien en entier dans un concert, est devenu ce qu'on appelle un trompettiste de concert. Et il choisit un répertoire varié allant de la musique classique à la musique de cinéma et même au jazz. Dans son programme, là, d'ailleurs à Glanum, il cite comme compositeur Dizzy Gillespie, le grand trompettiste de jazz, et Thelonious Monk, un des plus importants pianistes du jazz. Et ça lui arrive de jouer des morceaux de ce type-là. Alors, il le joue, mais pas dans un orchestre type jazz, un combo, ou un quartet, ou un quintet, ou un septet, mais plutôt un sextet qui est composé de cordes et qui l'accompagne, mais parfois avec un rythme réel proche du jazz. Alors moi, j'ai choisi autre chose. J'ai choisi sur un disque où il a eu la victoire de la musique en 2009, un musicien, Henri Tomasi, pardon, qui est un Français, et qui a composé des morceaux qui représentent bien comment les deux facettes de Romain Leleux, un quand il joue rapidement et un autre quand il prend plus son temps. Donc nous allons écouter ces deux facettes. Ça s'appelle de Henri Tomasi Triptyque et nous allons écouter le Scherzo et le Largo.

La troisième soirée sera consacrée à West Side Story. C'est une œuvre bien connue et le film est connu aussi. Vous savez que c'est de Leonard Bernstein et là, il en donne une version symphonique. Une version symphonique et chantée. Alors, nous allons pouvoir l'écouter, mais vous allez voir, il y a une originalité, c'est qu'il y a quatre chanteurs qui présentent les personnages principaux, Maria, Anita, Tony et Bernardo, et ils seront accompagnés par un orchestre, qui sera un orchestre plutôt classique, mais avec beaucoup de musiciens de jazz. Il y aura Laurent Coulondre au piano, Jérémy Bruyère à la contrebasse et aux arrangements, et ça c'est le trio de Laurent Coulondre, et Mathieu Chazarin qui a la batterie toujours, et puis d'autres musiciens, saxophone, clarinette, trompette et trombone. Donc vous voyez, ce sera un mélange entre la version symphonique de Leonard Bernstein, une version jazz avec des voix, des vraies voix classiques. Alors, malheureusement, il n'existe pas encore de version de cette musique. Donc, je suis obligé de trouver un autre morceau pour vous le présenter. Mais West Side Story, tout le monde connaît. J'ai choisi Maria, jouée par Dave Brubeck, parce qu'il y a un saxophoniste, un pianiste et une section rythmique. Et ça vous donnera une idée d'un très bon pianiste. Et Laurent Coulondre est un très bon pianiste. Donc, j'ai pensé que ça pourrait aller de vous le montrer. Écoutons Maria.

Voilà trois moments du Festival de Glanum, donc je vous le rappelle, le jeudi 16 juillet, le vendredi 17 et le samedi 18, avec des bons musiciens, Philippe Jarouski et puis le groupe Accent, Romain Leleu et son sextet, donc ils nous joueront beaucoup de compositeurs différents. Et puis, West Side Story, le samedi 18 juillet. Alors, vous pouvez aller voir la programmation détaillée et la billetterie en allant sur le site de Festival de Glanum, donc à Saint-Rémy-de-Provence. Je vous l'avais promis, après ce Festival de Glanum, eh bien, je voulais vous présenter quelques nouveautés de jazz. Le premier, c'est Adrien Moignard. C'est un guitariste. C'est un guitariste. Et je voulais vous le dire, je n'ai pas un goût très prononcé pour ce qu'on appelle le jazz manouche, même si j'aime écouter naturellement Django Reinhardt, Christian Escoudé et d'autres, Stéphane Grappelli et d'autres musiciens du même type. La pompe rythmique, comme dans le jazz New Orleans des années 50, par sa régularité en quelque sorte inflexible, me paraît être aux antipodes du vrai swing qui nécessite souplesse et une certaine imprévisibilité. Pourtant, parmi les sorties d'albums manouches, certains, malgré ces caractéristiques que je trouve atténuées ou aménagées, retiennent mon attention. C'est le cas pour Adrien Moignard, et donc nous allons l'écouter. Il y a deux morceaux. C'est un disque où il a fait des reprises et où il a fait aussi des morceaux lui-même. Et il y a Baptiste Herbin sur deux morceaux, mais ce n'est pas ceux que j'ai choisis. Mais je le signale, il y a le saxophoniste. Et donc, nous allons écouter deux morceaux. Miroir, qui est une composition de Babi Krenat, vous voyez, dans la tradition vraiment manouche. Et puis un deuxième, Dream of You, qui est une composition alors beaucoup plus ancienne de Jimmy Lunceford, vous savez, les grands orchestres de jazz d'avant la guerre de 39-45. Et nous allons les enchaîner. Écoutons Miroir et Dream of You.

Deuxième nouveauté importante, c'est Biréli Lagrène. Alors, Biréli Lagrène, il a deux grandes inspirations, vous le savez. C'est à la fois le jazz manouche, mais il est assez réservé, mais il en joue tout de même. Et puis, le jazz en général, et il aime beaucoup ça. Alors, le dernier disque qu'il a sorti s'appelle « Elegant People ». Je ne vais pas vous le traduire, c'est très simple. Et il vient après deux albums magnifiques que je vous ai présentés dans mes émissions, c'est « Solo Suite » de 2021 et Biréli Lagrène plays, joue Loulou Gasté, vous savez, le mari de Lynn Renault qui a fait beaucoup de grands succès. Elegant People, c'est la suite, c'est plus jazz, un peu moins manouche. Et j'ai choisi un morceau, plus jazz naturellement, c'est New Blues. Et vous voyez, c'est du blues, de la tradition, mais nouvelle. Écoutons New Blues.

Autre sortie importante, c'est un pianiste, Stéphane Sassy. Il vient de sortir un disque qui s'appelle Princesse Emma, et Princesse Emma, eh bien, c'est sa maman. C'est un disque en hommage à sa maman. Il avait consacré un disque précédent à son père, Serge, et là, il en fait un pour sa maman, Emma. Il mêle toutes les musiques, jazz, pop-rock, musique d'ambiance, mais avec beaucoup d'intérêt et beaucoup de jazz, il faut le dire, vous allez l'entendre. Alors, il y a deux morceaux que j'ai trouvés, il y en a beaucoup d'intéressants, je vous le dis. On trouve ça sur un label qui s'appelle Plaza Mayor, si vous voulez le trouver. Cet hommage à Emma, sa maman, Princesse Emma, il l'a appelé, le disque. Le premier, c'est El Jazz, donc vous voyez, sa maman, peut-être qu'elle aimait beaucoup le jazz aussi. Et puis un deuxième qui est où il a invité sa sœur Stéphanie à chanter et qui s'appelle Francesca. Donc nous allons les découvrir, El Jazz et Francesca.

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1: Autre nouveauté, et là une véritable nouveauté puisque c'est une nouvelle formation, c'est un nouveau groupe. Et ils se sont nommés Four Worlds, quatre mondes, je veux dire. Et alors, il y a deux interprétations possibles. Vous voyez, c'est quatre mondes. Comme il y a fort, chez les musiciens de jazz, ça veut dire pour. Alors, pour les mondes, très souvent, quand ils mettent des numéros. Mais ça peut dire aussi quatre personnes différentes. Alors, voilà les quatre personnes différentes qui jouent dessus. Il y a Lene Kruse, qui est une violoniste danoise, vous voyez, mais qui est très attirée par tout ce qui est afro-cubain. Il y a Hervé Sambe, un guitariste qui vient du Sénégal, de Dakar. Et puis, Arnaud Dolmen, qui est un batteur français, mais d'origine guadeloupéenne, et qui est devenu très connu. Il a fait deux disques remarqués, L'Eno avec Leandro de Montana, et The Get Down avec Laure Coulondre et Grégory Privat, deux des meilleurs pianistes français actuels. Et puis le quatrième, le bassiste, c'est Gilles Coquard, un Lyonnais, mais qui aussi est d'origine un peu africaine, et qu'il aime beaucoup la variété, mais qui joue du jazz aussi. Alors nous allons écouter deux morceaux que nous allons enchaîner, un qui s'appelle Soft Place, où on entend très bien le groupe se constituer, et puis un deuxième qui est un des grands classiques du jazz, My Funny Valentine.

Jazz de cœur se termine. Merci de nous avoir écoutés. J'espère que cette présentation de musique qui n'est pas tout à fait du jazz vous a intéressé tout de même. C'est le Festival de Glanum, donc, et je vous conseille vivement de fréquenter le site pour la programmation précise et pour la billetterie, si vous voulez retenir une soirée. J'espère aussi que les morceaux que nous avons écoutés des nouveautés vous pousseront à aller découvrir un peu plus ces musiciens. Vous pouvez retrouver tous les Jazz de Cœur en podcast sur Radio Alliance Plus et radioalliance.fr avec la liste des CD et des morceaux diffusés. Vous savez, les derniers morceaux, il y a eu Jazz in Arles avec Louis Clavis, Céline Bonassina et Robinson Coury. Il y a eu Radio France Montpellier avec Maria Schneider et Antonio Lizana. Et enfin, pour à l'occasion de sa mort, un morceau spécial sur Sonny Rollins. Rendez-vous pour un nouveau Jazz de Cœur mardi dans 15 jours. Jazz de Cœur est rediffusé le dimanche à 13h30. Bonne fin de journée à l'écoute de Radio Alliance Plus 103.2.

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0: petite histoire deviendra grande, pourvu que Dieu lui prête vie. Non, nous ne sommes pas dans une parodie d'une fable de La Fontaine, mais bien dans l'histoire, celle d'ici, la nôtre, qui ne s'écrit pas avec un grand H, mais qui la rejoint souvent. Je vous parlerai de mes coups de cœur historiques, une visite, une découverte, et comment cette histoire peut s'inscrire dans la grande. Bienvenue dans l'émission Histoire d'ici, vision d'ailleurs. Bonjour à tous et à toutes, et à toi, chers auditeurs, auditrices. Bienvenue dans une nouvelle émission de Histoire d'ici, vision d'ailleurs. Je suis très heureuse de vous retrouver pour ce rendez-vous mensuel incontournable pour tout découvrir sur l'histoire de notre région et ses interconnexions avec l'histoire de France. Petit changement aujourd'hui, nous allons moins parler d'un lieu que d'un personnage. Et nous allons découvrir que les actions de cette personne ont grandement influencé l'évolution et les paysages de notre Ardèche, mais aussi d'une bonne partie du Royaume de France. En effet, né à Villeneuve-de-Berg en 1539, Olivier de Serres participera, à sa façon, au développement de notre territoire. Villeneuve-de-Berg, en 1539, est une petite ville de province créée 255 ans plus tôt, conjointement par le roi de France Philippe III et l'abbé de Mazan. Cette création a pour but, pour le roi de France, d'instaurer un pied-à-terre en quelque sorte, sans bataille aucune, sur une terre relevant du Saint-Empire romain germanique. En effet, le Vivarais ne sera rattaché au royaume de France qu'en 1308. Et cette création de Villeneuve-de-Berg est assortie de nombreux avantages. Franchise stimulant son peuplement, droit de foire et marché apportant un commerce actif et administration royale attirant bourgeois et notables. 255 ans plus tard, la ville est toujours prospère et Olivier de Serres naît dans une famille de notables aisés. Son père est marchand drapier, consul de Villeneuve et recteur de l'hôpital. Sa maison natale est toute proche de la maison du roi, lieu fondateur de la ville. Et sa façade permet tout à fait d'imaginer la vie qui se déroulait dans ses murs lorsque ses parents y exerçaient le commerce de draps. Mais c'est également sous le signe de la religion réformée que grandit le jeune Olivier. En effet, dès le début des années 1530, la religion réformée pénètre en Vivarais. Ces nouvelles idées, prônées par Calvin, arrivent dans un contexte où les abus de l'Église catholique sont de plus en plus contestés. Le clergé catholique est mal formé, et l'inaccessibilité de la religion, avec les messes en latin et les textes non traduits, ne permettent pas une relation de confiance. La force de cette nouvelle religion, et de Calvin qui l'organise, c'est justement son accessibilité avec la traduction en français qui permet la propagation des idées. D'autre part, la proximité de Genève permet une diffusion rapide et importante sur tout le territoire. Et rapidement, les protestants prennent le contrôle de certaines villes, comme Villeneuve-de-Berg. Pour contrer cette propagation, la papauté entreprend de réformer l'Église et de lutter contre les progrès du protestantisme. Cette contre-réforme débute avec la réunion du Concile de Trente, convoquée par le pape Paul III, en 1545. Les idées de Luther et de Calvin y sont fermement condamnées. Et c'est en 1562 que débuteront les guerres de religion qui sévieront en France pendant plus de 30 ans. C'est donc sous le signe de la religion réformée que grandit le jeune Olivier de Serres et il sera toute sa vie influencé par cette éducation. L'acquisition du domaine du Pradel en 1557 fait de Olivier de Serres un seigneur, propriétaire terrien. Mais à 19 ans, ce n'est pas encore le centre de sa vie et ce domaine est entretenu par des paysans sur place, alors qu'Olivier de Serres habite toujours à Villeneuve-de-Berg où il est actif au niveau de la religion réformée. C'est en 1578, soit à près de 40 ans, que Olivier de Serres et sa famille décide de s'installer définitivement au Pradel pour en faire une ferme modèle qui sera le théâtre de nombreuses expérimentations pratiques. Pour nous accompagner aujourd'hui dans la découverte de la vie et de l'œuvre de Olivier de Serres, nous rejoignons Benoît Vidal, président de l'association Institut Olivier de Serres et spécialiste de l'œuvre de notre art des choix. Benoît Vidal, bonjour.
1: Bonjour.
0: Alors, encore très jeune, Olivier de Serres est impliqué dans la vie religieuse de sa ville. De quelle façon ?
1: Alors, effectivement, Olivier de Serres est né dans une famille qui va adhérer très rapidement à la réforme calviniste, à la réforme protestante. Ses parents, effectivement, choisissent de suivre les idées de Calvin. Et donc, l'ensemble de la famille adhère à cette réforme. Olivier de Serres va s'impliquer très très vite jeune adulte dans la création de la paroisse réformée de Villeneuve-de-Berre. Il est qualifié quelquefois de diacre de l'église réformée de Villeneuve-de-Berre et il est choisi par ses amis réformés pour aller quérir auprès de Jean Calvin, un pasteur, un ministre pour la communauté de Villeneuve-de-Berre. Donc il part en janvier 1561 à Genève et il est reçu dans la maison de Jean Calvin pour demander auprès des ministres de Genève un ministre pour la communauté de Villeneuve-de-Berre. Et donc le premier pasteur de Villeneuve-de-Berre arrive 4 mois après dans la ville.
0: Est-ce que cette éducation qu'il a reçue l'a prédisposé à devenir propriétaire terrien ?
1: Alors, je ne sais pas si c'est le fait d'une éducation religieuse. C'est plutôt la famille d'Olivier de Serres qui fait l'acquisition de biens immobiliers, de parcelles de terre. Et Olivier de Serres va compléter l'œuvre entreprise par son père en particulier et faire l'acquisition du domaine du Pradel quelques années plus tard. Enfin, tout jeune adulte, à 19 ans, il fait l'acquisition du domaine du Pradel.
0: Donc son œuvre magistrale, c'est le théâtre d'agriculture et ménage des champs. Mais qu'est-ce qu'un théâtre au XVIe, au XVIIe siècle ?
1: Alors, au XVIe et au XVIIe siècle, un peu partout en Europe, sont publiés des théâtres. On pourrait dire plus simplement traités. Théâtre, je pense qu'il faut chercher la signification peut-être dans l'étymologie, hein, dans le grec ancien. Le théâtre, c'est là où l'on donne à voir. Et un auteur va donner à voir un sujet. De nombreux théâtres sont publiés en Europe. Le premier atlas que l'on connaisse, c'est le Theatrum Urbis Terrarum, le théâtre du globe terrestre. C'est un ouvrage, un recueil de cartes de géographie. Mais d'autres auteurs, notamment en France, vont publier des théâtres. Le premier pasteur de l'église réformée de Villeneuve-de-Berre, quand il quitte Villeneuve-de-Berre, va publier un théâtre des machines. Claude Mollet, le jardinier du roi aux Tuileries, hein, dans les années 1600, publie un théâtre des jardinages. Les théâtres, ce sont des traités de vulgarisation technique ou scientifique.
0: Un domaine agricole sur un plateau calcaire, ce n'est pas l'idéal en termes d'accès à l'eau. Comment Olivier de Serres a-t-il résolu ce problème ?
1: Dans ce bas-vivarais où est situé le Pradel, le problème de l'eau est un problème essentiel. Alors, pour les cultures agricoles, il faut savoir qu'à l'ouest du domaine passe un petit ruisseau qui descend du plateau du Coiron. Ce petit ruisseau, le Gazelle, eh bien Olivier de Serres va y installer un petit barrage, une petite retenue d'eau, et par un canal d'amener, va apporter l'eau sur l'ensemble du domaine. Alors Olivier de Serres réalise sur le domaine du Pradel un système d'irrigation avec des drainages, mais aussi des canaux d'irrigation. Et pour cela, il prend exemple sur le travail qu'a réalisé Adam de Craponne, à Salon de Croix, hein, suivant la dénomination de l'époque, que l'on connaît aujourd'hui comme étant Salon de Provence.
0: Quelles sont les nouvelles espèces végétales que Olivier de Serres a contribué à implanter, qu'il a importées en quelque sorte?
1: Olivier de Serres parle de cultures nouvelles. Je ne suis pas sûr qu'il les ait toutes installées sur son domaine du Pradel. Il connaît un certain nombre de plantes nouvelles. Par exemple, il nous parle de la nicotiane, hein, c'est-à-dire le tabac, hein, qui est amené dans le Royaume de France à cette époque-là. Il y en aurait peut-être d'autres, en particulier la pomme de terre, mais qu'il ne nomme pas ainsi. Il parle de cartouches ou de truffoles et certains auteurs ou certains spécialistes y ont vu effectivement la pomme de terre et il en dit quelques lignes dans son théâtre d'agriculture.
0: En quoi participe-t-il à l'essor économique de la région au 18e, 19e ?
1: Dans les années 1600, la société est friande de soie et donc on produit déjà à l'époque d'Olivier de Serres de la soie en Provence, en Languedoc, en Dauphiné. Mais il est un de ceux qui va contribuer à l'essor de la sériciculture dans le royaume, dans le cinquième lieu du théâtre, le 15e chapitre qui s'intitule « La cueillette de la soie par la nourriture des vers qui la font » et est un passage très précieux sur la manière de cultiver les mûriers et d'élever les vers à soie. Et donc ce 15e chapitre du cinquième lieu fait l'objet d'un tiré à part qui va s'intituler tout simplement « La cueillette de la soie par la nourriture des vers qui la font ». Ce tiré à part, ce petit opuscule, est diffusé un peu partout auprès de ceux qui souhaitent développer la sériciculture.
0: Il me semble même que le roi a échangé des plans de mûriers avec Olivier de Serres.
1: 20 000 mûriers ont été fournis pour les jardins du roi. Cette production de plants de mûriers, on le voit peut-être pas souvent, mais Olivier de Serres, effectivement, installe une véritable pépinière de mûriers au Pradel et il fait le commerce de plants de mûriers. Il fait aussi le commerce de plants de vigne. Voilà. Le Pradel, au moment où Olivier de Serres le dirige, est un lieu de production, est une pépinière.
0: Une grosse partie du travail de Olivier de Serres aura été donc de consigner ses observations. Donc cela se traduit par une première édition du Théâtre d'agriculture, mais plusieurs rééditions. Pourquoi donc a-t-il fait ces rééditions ?
1: Aujourd'hui, on dénombre 27 éditions du théâtre, entre la première édition, juillet 1600, jusqu'à la toute dernière, hein, en 2001, chez Actes Sud. Donc il est bon de préciser toutefois qu'une édition du théâtre, à cette époque-là, c'est à peu près 1300 exemplaires.
0: Ce qui est très important déjà pour l'époque.
1: C'est un travail de longue haleine. Hein. La publication de l'édition 1603, par exemple, prend plusieurs mois. Olivier de Serres va obtenir de l'imprimeur qu'une deuxième presse soit mise en fonction pour accélérer la publication de la seconde édition du théâtre en 1603.
0: Le domaine d'Olivier de Serres est détruit en tant que refuge protestant au début du XVIIe. Il est reconstruit par son fils Daniel. Que reste-t-il du domaine réalisé par Olivier de Serres et conservé par son fils ?
1: En 1628, les troupes royales qui viennent pour faire le siège du village de Mirabel font le siège du Pradel et le Pradel, à ce moment-là, est rasé jusqu'aux fondations. C'est donc Daniel de Serres, le fils aîné d'Olivier, qui va reconstruire le domaine et la bâtisse. Que l'on peut voir encore aujourd'hui, qui subsiste, quelques vestiges de tours, notamment hein, dans la vieille bâtisse. La pièce essentielle du système d'irrigation, qu'Olivier de Serres nomme la mère de la fontaine, est toujours visible. C'est une petite construction de pierre sèche qui permettait à la fois de recueillir les eaux du domaine et de les redistribuer sur les parcelles pour accomplir la tâche d'irrigation.
0: Je crois savoir que, mais beaucoup plus tard, Olivier de Serres a été nommé le père de l'agronomie.
1: Effectivement, Olivier de Serres connaît un peu une période d'oubli. Il faut attendre un certain nombre de savants du siècle des Lumières, je pense à l'abbé Rosier, je pense à Augustin Parmentier, qui redécouvrent l'œuvre d'Olivier de Serres, qui vont la relire diffuser à nouveau la pensée d'Olivier de Serres.
0: Comment est organisé le domaine aujourd'hui et à qui appartient-il ?
1: Le domaine du Pradel est propriété de la région Auvergne-Rhône-Alpes la gestion du domaine est confiée à l'établissement public du lycée agricole Olivier de Serres à Aubenas, qui gère effectivement sur le site du Pradel l'exploitation. Hein, il y a une ferme, une chèvrerie, pardon, la ferme expérimentale Caprine, qui est un haut lieu de la fabrication du picodon sur la Drôme et sur l'Ardèche, où de nombreux éleveurs viennent se former. Et il y a aussi un centre de formation pour adultes qui dépend directement du lycée agricole d'Aubenas.
0: Quel est le rôle aujourd'hui de l'Institut Olivier de Serres ?
1: Alors, l'Institut Olivier de Serres est une association dont le but est de faire connaître Olivier de Serres, de faire connaître le théâtre d'agriculture et de recueillir, de conserver tous les éléments propres à cette connaissance. La seule collection complète des éditions du théâtre est conservée au Pradel dans les locaux de l'association.
0: Merci beaucoup, Benoît Vidal, pour cet échange.
1: Je vous en prie, c'est avec grand plaisir que l'on aime parler d'Olivier de Serres et du théâtre d'agriculture.
0: Merci à vous.

0: Vous êtes sur Déclic Radio 101.1 FM dans l'émission Histoire d'ici, Vision d'ailleurs, et vous venez d'écouter All People That on Earth Dwell, une musique composée par Louis Bourgeois et interprétée par E. Vaughan Williams Himnal. Louis Bourgeois était un compositeur, théoricien de la musique, figure majeure de la réforme calviniste. Et nous voici déjà dans la partie contextualisation de cette émission. Et nous allons voir très rapidement que c'était une époque particulièrement riche et féconde que cette période de la Renaissance. Rappelons tout d'abord que nous sommes sous le règne de François Ier, lorsqu'Olivier de Serres voit le jour. Roi emblématique de la Renaissance, François Ier a promulgué des ordonnances, des textes qui ont profondément marqué notre histoire nationale. Comme l'ordonnance de Villers-Cotterêts du 10 août 1539, par laquelle François Ier prend deux décisions importantes pour l'unification du royaume, dont l'une, notamment, influencera la vie d'Olivier de Serres. En effet, le roi de France ordonne que dorénavant, tous les actes de justice soient rédigés en français et non plus en latin. C'est ainsi que la langue d'Olle devient l'unique langue administrative. En rédigeant son théâtre d'agriculture en français, Olivier de Serres participe à la mise en place d'une seule langue nationale sur le territoire français. Cette même ordonnance de Villers-Cotterêts, en prescrivant aux curés de tenir le registre des baptêmes et des sépultures, crée la première fondation de notre état civil. En cette première partie du XVIe siècle, Lyon est l'un des principaux centres européens de l'imprimerie. Mais les ouvriers typographes lyonnais ont des revendications et le 25 avril 1539, cette révolte prend la forme d'une grève de toute une profession dont les revendications sont hausse de salaire, diminution de la durée du temps de travail et aussi et surtout diminution du nombre d'apprentis que les patrons embauchaient en masse pour remplacer les ouvriers qualifiés. Cette révolte entrera dans l'histoire sous le nom du Grand Tric. Ce nom viendrait du cri de ralliement des ouvriers pour cesser le travail. Une origine possible est celle du son d'une réglette tapant dans les ateliers et annonçant les interruptions autorisées du travail. L'ampleur de cette grève amènera François Ier à trancher en faveur des patrons. Deux édits condamnent les coalitions ouvrières. C'est l'année suivante, le 27 septembre 1540, que le pape Paul III, par bulle papale, approuve la fondation de la Compagnie de Jésus, d'Ignace de Loyola. La règle fondatrice de l'ordre des Jésuites est l'obéissance sans réserve au pape d'abord, puis au supérieur ensuite, qui est le général de la Compagnie, élu à vie et au pouvoir sans limite. C'est ainsi que les jésuites constituent un instrument parfait au service de l'Église et qu'ils se distingueront notamment dans la lutte contre l'hérésie. Nous arrivons en 1549, année où, en avril, Joachim du Bellay publie la défense et illustration de la langue française. Cette publication entérine la naissance de la Pléiade, ce mouvement littéraire d'un groupe de poètes autour de Joachim du Bellay et Pierre de Ronsard. Le but de ce mouvement, à travers leurs œuvres littéraires et leurs textes théoriques, était de renouveler et perfectionner la langue française et de participer ainsi à son émancipation du latin. En 1552, la France s'agrandit du côté de la Lorraine. Les trois évêchés impériaux, Metz, Toul et Verdun, sont annexés à la France et Charles Quint n'y peut rien. En publiant Les Amours de Cassandre, Pierre de Ronsard est définitivement reconnu comme le prince des poètes. En 1558, alors que Olivier de Serres achète à 19 ans le domaine du Pradel, c'est le 8 janvier la prise de Calais. François de Guise, le lieutenant général du royaume de France, parvient, après 200 ans de possession anglaise, à rendre à la couronne de France la ville de Calais. Il s'agissait de la dernière possession anglaise sur le continent. le massacre de Vassy, le 1er mars 1562, qui fait de très nombreux morts ou blessés parmi les protestants qui tenaient leur réunion de culte à l'intérieur d'une cité, fait basculer la France dans la première guerre de religion. Charles IX est encore un enfant lorsqu'il arrive au pouvoir à la mort de son frère, le jeune roi François II. C'est sa mère, Catherine de Médicis, qui s'imposera comme régente. Celle-ci fera entreprendre au jeune roi de 13 ans un voyage à travers la France appelé le Grand Tour de France. Ce voyage de plus de 2 ans, en 1564, 65 et le début de 66, doit permettre, après les ravages de la première guerre de religion, de forger l'unité du royaume et renforcer les liens de fidélité à l'égard de la monarchie. Il doit également permettre de réconcilier protestants et catholiques et faire appliquer les édits de paix. C'est au cours de ce voyage que le jeune roi constate que le début de l'année varie, selon les diocèses, entre Noël, le 25 mars, le 1er mars ou Pâques. Le roi promulgue donc un édit connu sous le nom d'édit de Roussillon et rédigé lors de son passage dans le château de Roussillon en Isère et précisant le début de l'année civile pour tous au 1er janvier. Ce texte, promulgué le 5 août 1564, ne sera pleinement appliqué que le 1er janvier 1567. Dans un contexte politique troublé par les guerres de religion, Olivier de Serres et sa famille s'installent au Pradel en 1578 et le domaine servira de refuge aux protestants. Plus loin de chez nous, c'est dans le Périgord que naît le mouvement de révolte des croquants. Ce sont des paysans révoltés, formés en bandes armées. Ils veulent lutter contre le fisc et assurer l'ordre que l'État n'est plus en mesure de faire respecter. Les communautés paysannes du Comminges, notamment, forment des ligues à partir de 1591. Enfin, après des années de guerre de religion, Henri IV signe l'édit de Nantes, qui reconnaît aux protestants la liberté de conscience dans tout le royaume, la liberté du culte dans les lieux où la réforme avait été établie avant 1597. Les anciens temples leur sont restitués, et l'autorisation d'en construire de nouveau leur est donnée. C'est bien la signature de cet édit qui ramène la paix civile en France, qui incitera Olivier de Serres à offrir un exemplaire de son théâtre au roi Henri IV et à le lui dédicacer. Et le roi est particulièrement attentif aux idées véhiculées par ce théâtre d'agriculture qui prône des solutions pouvant permettre le redressement économique de la France. En 1608, lorsque sort l'édition complète du théâtre d'agriculture d'Olivier de Serres, Paris voit l'achèvement de la galerie du bord de l'eau du palais du Louvre, dont le rez-de-chaussée fut réservé par le roi aux meilleurs ouvriers de France. Puis nous voici en 1628. Olivier de Serres est déjà décédé depuis 9 ans lorsque son domaine du Pradel est totalement détruit par les catholiques. Mais des avancées dans le domaine de la médecine promettent de belles découvertes lorsque l'anglais William Harvey expose une théorie de la circulation sanguine liée au cœur. Et côté industriel, en France, au Havre, on construit le premier port à écluses. Nous voici maintenant arrivés à la fin de notre voyage dans le temps. Nous retrouvons en 2026, soit 487 ans après la naissance d'Olivier de Serres.
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0: Cette émission vous a plu ? Alors n'hésitez pas à nous contacter et nous partagerons aussi vos coups de cœur historiques. À bientôt.
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D'ailleurs, je n'ai pas écrit de refrain. J'espère que ce petit air vous convient, ça fait

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3: 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Quand est-ce qu'on va nous sortir des beaux mecs ou des filles sublimes? 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

0: Petite Gueule.
1: Salut Youssoupha, c'est Petite Gueule à l'appareil. On se connaît pas. Enfin, moi si, mais bon, voilà quoi. Et j'aimerais bien te parler d'un projet, une petite dédicace qui me tient à cœur, si t'as 3 minutes pour écouter. 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

0: racisme et aussi l'antisémitisme. Et qui voilà, je déconne pas, Marine Le Pen et Jordan Bardella.
1: C'est drôle, hein? Non?
2: C'est moi.
1: Bon.
2: C'est moi ou c'est très chaud? C'est moi. C'est moi ou c'est vraiment très chaud?

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Chers auditrices et auditeurs, bonsoir. Bienvenue dans l'émission de Kickman Votre, saison 13, produite et animée par Franck, pour découvrir ou redécouvrir la musique des années 1990, aujourd'hui tous styles confondus. Vous pouvez l'écouter sur Déclic Radio, la radio du centre socioculturel de Tournon-sur-Rhône en direct, au 101.1 de la bande FM de la vallée du Rhône, ou sur le web www.declicradio.fr. Après la diffusion de chaque émission, vous pouvez la réécouter sur les plateformes musicales de podcast, Apple Podcast, Deezer et Spotify. Et ce soir, je vous propose une spéciale jury féminin australien The Voice, avec deux chanteuses. Mais nous allons commencer avec deux exclusivités du label parisien de musique électronique Sierra Records, un seul amical Jérôme du label, Deus Ex Machina, Take My Time, qui va sortir le 18 septembre, et Metal Heads, le titre To You, le Dexter Toy Remix, qui sortira le 25 septembre.

Passons maintenant à la première chanteuse australienne, jury de The Voice Australie. Il s'agit de Delta Goodrem. C'est un peu l'équivalent de Shakira en Australie. Avec Acoustic Collection du 8 mai 2026.

0: Et nous passons maintenant à la seconde chanteuse australienne, jury de The Voice Australie, qui est connue mondialement, bien sûr, puisqu'il s'agit de Kylie Minogue, avec The Minogue Megamix, sorti le 28 mai 2026. Alors, chers auditrices et auditeurs, donnez cliquement votre bonsoir à toutes et à tous. Bonne semaine et rendez-vous la semaine prochaine pour ma 469e émission spéciale Jury Féminin The Voice. Suite, bonne nuit.
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